0: was alone. Les associations à galère pour avoir des subventions, pour travailler avec les enfants qui sont sur la dalle ou ailleurs. On voit un enfant qui commence à mal tourner. Il suffirait que quelqu'un qui soit là à côté, t'as fait tes devoirs, qu'est-ce que tu fais, pourquoi t'es là, etc. Non, il n'y a personne. Et les associations qui essayent de faire du bon travail ont leur sucre, leur budget. 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

0: 3h du matin.
1: Il est 3h.
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0: 4h du matin.
1: Il est 4h.
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0: 5h du matin.
1: Il est 5h. 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
2: 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Merci d'être à l'écoute de RFI.
0: Fanny Bay.
2: La une de l'actualité, c'est ce premier transfert de détenus en République démocratique du Congo. Un an après la signature d'un mécanisme de paix entre Kinshasa et la rébellion de l'AFC M23, l'opération délicate a été menée cette nuit. Vendredi 7 août, séjour d'investiture en Colombie. Le nouveau président d'extrême droite, Abelardo de la Espriella, prend officiellement ses fonctions et déjà des tensions autour de la réforme agraire. Reportage à venir dans la région d'Antioquia. Nous serons aussi en France à la fin de ce journal où les fortes chaleurs affectent les récoltes en Champagne dans le nord-est du pays. Les vendanges ont commencé hier, une précocité jamais vue qui force les vignerons à s'adapter. Vous l'entendrez. C'est un geste attendu depuis des mois en République démocratique du Congo et il a eu lieu cette

0: L'axe routier Beni-Kassindi vers la frontière avec l'Ouganda, c'est un des axes les plus sensibles de la région. Une nuit des routes, notamment à travers le territoire ougandais, arrivée aujourd'hui matin à Rutshuru, zone contrôlée par la FCM-23. C'est là que les 15 détenus ont été remis à la rébellion. Selon nos informations, ce ne sont pas encore des profils sensibles. Par exemple, aucun condamné à mort parmi eux. D'autres noms plus lourds figurent encore sur les listes validées. On rappelle aussi que l'opération a été facilitée par les comités internationaux de la Croix-Rouge, CICR, est mené en pleine épidémie d'Ebola avec une ambulance mobilisée en cas d'urgence. Il faut dire que le passage par l'Ouganda, lui, a nécessité l'aval de plusieurs ministères congolais et celui des autorités ougandaises elles-mêmes. On a aussi, Fanny, les premières réactions sur RFI. Nous espérons que cette opération ouvrira la voie à d'autres libérations, a réagi Stéphanie Heller, chef des opérations du CICR à Kinshasa.
1: Merci beaucoup, patient Ligaudy, pour toutes ces précisions. Dans le reste de l'actualité, accord de défense signé entre Pakistan, Arabie Saoudite et Turquie. Les dirigeants des trois pays actuellement réunis à Jeddah pour un sommet. Une rencontre qui se déroule dans un contexte de négociation sur un nouvel itinéraire de transit des navires dans le détroit d'Ormuz. Un passage maritime qui pourrait bientôt rouvrir, à en croire le président états-unien. Donald Trump a assuré que les discussions se passaient très bien.
2: Nous sommes sur la propriété La Colombianita, un terrain longtemps lié au réseau mafieux avant d'être restitué à une association d'agriculteurs locaux dans le cadre de la réforme agraire. Les familles bénéficient.
1: Voilà, vous avez commencé à entendre le reportage en Colombie, puisqu'aujourd'hui, vendredi 7 août, c'est jour d'investiture dans le pays. Le nouveau président d'extrême droite, Abelardo de la Espriella, prend officiellement ses fonctions et sur le terrain, les premiers effets du changement de pouvoir se font déjà sentir. En cause, la réforme agraire qui vise à restituer des terres aux agriculteurs, politique phare du gouvernement de son prédécesseur Gustavo Petro. Les conflits autour des propriétés s'installent, comme dans la région d'Antioquia, dans le nord-ouest de la Colombie. Des tensions déjà visibles qui illustrent ce qui se joue dans d'autres régions du pays. Notre correspondante Najat Benrabah s'y est rendue. Reportage.
2: Nous sommes sur la propriété La Colombianita, un terrain longtemps lié au réseau mafieux avant d'être restitué à une association d'agriculteurs locaux dans le cadre de la réforme agraire. Les familles bénéficiaires ont transformé cet ancien espace boisé en terres productives, bananes, manioc, mangue et agrumes. Il y a quelques jours, ces agriculteurs ont reçu une visite inattendue et violente. Victor Acevedo est le leader du projet La Colombianita.
3: Des élus locaux sont arrivés accompagnés de policiers et de soldats pour enlever le portail de la propriété afin de faire plaisir à un ou deux riches du village. C'est dangereux pour nous que l'armée et la police participent à ça. Ils n'avaient aucune raison d'emporter avec eux le portail, ni un ordre du juge pour agir.
2: Face à cela, Victor a engagé de nouvelles démarches auprès des autorités pour garantir leur propriété sur ces terres. Car le risque de spoliation est bien réel, selon l'Agence nationale des terres chargée de la restitution. Ana Jimena Bautista en est la directrice juridique.
4: Depuis le second tour de l'élection présidentielle, nous avons reçu de nombreuses alertes, surtout dans des affaires liées au narcotrafic. Des personnes ont été menacées ou approchées par des groupes armés.
2: Au total, pendant 4 ans de présidence de Gustavo Petro, plus de 380 000 hectares ont été restitués aux agriculteurs et aux victimes du conflit armé. Najat Benrabah, La Pintada, RFI.
1: RFI, il est à 19h05 à Pékin, la Chine, où le commerce extérieur reste robuste. Les exportations ont progressé de près de 24% en juillet par rapport à l'an dernier. Antoine Camara, bonjour.
5: Bonjour.
1: C'est une bonne nouvelle pour Pékin, mais elle risque encore de raviver les tensions commerciales avec les États-Unis.
5: D'abord, il faut comprendre que l'essor commercial de l'intelligence artificielle a entraîné cette année une hausse importante de la demande étrangère pour les équipements chinois de traitement de données et leurs composants. Les exportations d'ordinateurs et de puces électroniques ont ainsi bondi de 45% sur la période allant de début 2026 à fin juillet. Un bond qui s'explique surtout par l'explosion des prix des composants informatiques plutôt que par la hausse des volumes de produits vendus. Et un chiffre est particulièrement scruté, il s'agit des exportations chinoises vers les États-Unis qui ont augmenté de 17% sur un an en juillet, malgré les droits de douane imposés par Donald Trump. Résultat, l'excédent commercial sur les biens avec son rival américain augmente encore et dépasse 687 milliards de dollars. Pour autant, les relations commerciales entre les deux pays se détériorent à nouveau depuis quelques jours. Pékin a notamment renforcé les contrôles à l'exportation des drones vers les États-Unis, qui ont à leur tour pris des mesures pour limiter les importations de technologies en provenance de Chine.
1: Précision signée Antoine Camara. Merci beaucoup. En France,

0: Retour en force progressive de la chaleur dans les prochains jours prévus par Météo France. Dans le sud-est, déjà 8 départements maintenus en vigilance orange canicule aujourd'hui. Des fortes chaleurs et des sécheresses qui ne sont pas sans conséquences sur les vendanges. Dans le nord-est du pays, en Champagne, elles ont commencé hier, c'est du jamais vu. Une précocité liée à l'augmentation des températures moyennes d'après les scientifiques. Et face à ce phénomène, les vignerons, eux, doivent trouver des solutions pour s'adapter. Juliette Pietraszewski.
1: Des vendanges historiquement précoces en Champagne. Ce n'est malheureusement pas surprenant. Depuis Festigny, dans la vallée de la Marne, David Godina, vigneron, scrute de près le climat depuis le printemps dernier. Il est administrateur au syndicat général de vignerons et coprésident de la commission technique et environnement du comité Champagne.
2: Au vu de la précocité déjà de la saison, du déroulement de la saison que tout le monde a connu avec les canicules successives et le peu d'eau, on avait avec les services techniques imaginé un scénario extrêmement précoce. Ceux qui se sont bien informés, qui restent bien au fait des choses, vont pouvoir s'adapter. Les autres vont devoir courir un peu plus.
1: En Champagne, les vendanges ont lieu environ 2 semaines plus tôt qu'il y a 20 ans. Et globalement, c'est tout le territoire français qui observe un phénomène de précocité. Les vendanges ont lieu en moyenne 24 jours plus tôt aujourd'hui que dans les années 70. Et tout cela nécessite une certaine adaptation chez les vignerons. David Godina.
2: Ça veut dire beaucoup de logistique. Ça veut dire aussi organiser le travail, organiser l'accueil des saisonniers pour les vendanges. Financièrement, ce sont des décalages dans les trésoreries, en fonction des rentrées d'argent des uns et des autres. Les gens les plus anciens, notamment, sont déroutés par l'enchaînement des choses, qui ont notamment connu des périodes complètement différentes de celles qu'on vit en ce moment.
1: Certains vignerons doivent également de plus en plus refroidir les raisins récoltés face au risque accru d'altération dû aux températures trop chaudes.
0: Et allez, on vous emmène faire un saut au Tour de France féminin avant de terminer cette édition. 7e étape qui vient de partir. 146 km entre la Voulte-sur-Rhône et le Mont Ventoux. La Française Pauline Ferrand-Prévot entend bien faire son possible. On l'écoute.
3: Pas de revanche, juste donner le meilleur et de voir ce que je peux faire sur cette bosse d'une heure. C'est vrai que les journées d'avant ne nous ont pas ménagé. On a roulé assez vite et que je pense que tout le monde est un peu fatigué. Donc ça va être intéressant de voir où tout le monde se situe. Ouais. J'ai repéré pas mal de fois, ouais. Puis j'avais fait pas mal de fois aussi par le passé, avant de savoir que c'était au programme du Tour de France. Donc c'est une montée que je connais bien, que j'affectionne. Donc on verra si aujourd'hui elle-même aussi.
0: Voilà, vous venez d'entendre la cycliste française Pauline Ferrand-Prévot. Elle répondait aux questions d'Anne Dufort-Cornillet. La Française Pauline Ferrand-Prévot qui a perdu toute chance de conserver son titre en acquisant ce matin 5 minutes de retard au classement général sur la maillot jaune. La Suissesse Marlène ressort, mais elle entend tout de même montrer le meilleur d'elle-même sans arrière-pensée. Vous venez de l'entendre. C'est ainsi que se referme cette édition. Merci d'être à l'écoute de RFI.
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8: Bonjour, nous partons pour Saint-Louis du Sénégal où nous sommes allés à la rencontre des étudiants de l'université Gaston Berger en marge d'une conférence internationale sur le climat et la migration organisée par le projet Afrique-Europe. Malgré la grève des étudiants des universités, ils étaient nombreux au rendez-vous. Saint-Louis au Sénégal, c'est une ville à la frontière de la Mauritanie, habituée aux circulations des hommes et des marchandises. C'est aussi un haut lieu de la pêche dans le pays. Mais avec le changement climatique, les pêcheurs sont de plus en plus nombreux à prendre le chemin de l'exil. Migration, climat, deux sujets souvent traités par les politiques ou les experts. Et ça interpelle les étudiants.
9: Bonjour, je réponds au nom de Rui Camara, étudiant en master 2 de sociologie. Parcours famille éducation. J'aimerais savoir comment les journalistes de la RFI travaillent avec les organisations locales pour couvrir ces sujets.
8: Bonjour Charlie Dupiot.
10: Bonjour Juliette.
8: Reporter ici à RFI pour plusieurs émissions, Priorité Santé, 8 milliards de voisins. Et vous allez répondre à cette question de Rougui Camara, de savoir comment on travaille localement sur ces sujets, la migration, le climat. Vous êtes un peu l'experte de ces interviews auprès de tous ceux qui ne sont pas habitués au micro.
10: Alors, c'est gentil de le formuler comme ça. En tout cas, moi j'aime beaucoup donner la parole à des personnes qui, justement, n'ont pas l'habitude de parler. Évidemment, de
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0: Il est 18h.
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2: 20h du soir.
3: Il est 20h.
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0: Commencez la nuit, Héloïse vous amène dans l'océan à la rencontre des baleines. Ces mammifères, tout aussi majestueux qu'essentiels à notre équilibre climatique, n'ont pas fini de vous étonner. À vous, Héloïse.
1: Alors bonjour, moi je m'appelle Héloïse, j'ai 15 ans et aujourd'hui j'avais envie de vous parler un peu écologie, biologie et réchauffement climatique. Donc aujourd'hui le sujet que je voulais aborder c'est quel est l'impact de la chasse à la baleine sur le réchauffement climatique. Donc comme vous le savez sûrement, les grands bateaux japonais de la chasse à la baleine, notamment ceux opérant depuis le retrait du Japon de la Commission baleinière internationale en 2019, mènent principalement des activités de chasse commerciale à la baleine dans les eaux territoriales japonaises. Ils utilisent des canons à harpons explosifs pour capturer les baleines, une méthode courante pour les grandes espèces. Le Japon a également mis en service un bateau-usine d'une valeur de 44 millions d'euros conçu pour traiter et stocker la viande de baleine à bord, ce qui permet par conséquent d'intensifier les opérations de chasse et de commercialisation. En avril 2026, des rapports indiquent que des baleines ont été capturées dès le début de la saison de chasse, confirmant la reprise active de cette pratique par le Japon. Les méthodes employées, comme les harpons explosifs, restent très controversées en raison de leur caractère potentiellement cruel et de leur impact sur les populations de baleines. Mais alors, en quoi est-ce plus grave que pour n'importe quel animal? Eh bien parce qu'une baleine vaut 2 millions de dollars, et je ne parle pas de leur prix sur le marché, mais bien de la valeur de leur capacité à réduire les concentrations en CO2 dans l'atmosphère. Ce chiffre est dû à la lutte que mènent les baleines contre le réchauffement climatique. En effet, sur Terre, il existe des puits de carbone qui absorbent le CO2, un des principaux gaz à l'origine du réchauffement climatique. L'atmosphère est donc nettoyée par ces puits de carbone, les forêts, les tourbières, le permafrost, mais aussi les baleines. Une baleine, c'est comme un arbre géant. Au cours de sa vie, elle absorbe du CO2 et le stocke dans sa graisse. Après sa mort, sa carcasse continue de stocker du CO2 pendant des centaines d'années. En moyenne, une baleine permet donc de retirer 33 tonnes de CO2 dans l'air. Et ce n'est pas tout. Ses excréments, riches en nutriments, aident à la pousse du phytoplancton, lui aussi capital dans la capture du CO2. En tout, le Fonds monétaire international et l'ONG Great Whale Conservancy ont calculé que les baleines rendent à l'humanité des services d'une valeur de 1 000 milliards de dollars. Par conséquent, améliorer la protection des baleines face aux menaces humaines bénéficierait à nous, à la planète et bien sûr aux baleines elles-mêmes. Coordonner économiquement la protection des baleines doit devenir la première priorité du programme climatique mondial. L'étude estime que si la population des baleines retrouvait son niveau d'avant la pêche industrielle, 1,7 milliard de tonnes de CO2 seraient stockées grâce à elles chaque année. Heureusement, la lutte contre la pêche à la baleine est menée par plusieurs organisations et groupes activistes. Parmi eux, on trouve Greenpeace qui s'oppose à la chasse commerciale à la baleine et travaille pour protéger les baleines et les océans. Sea Shepherd Conservation Society, fondée par Paul Watson, est une autre organisation non gouvernementale internationale qui lutte contre la pêche illégale, la chasse à la baleine et d'autres menaces pour la biodiversité marine. Ces organisations agissent librement grâce au soutien exclusif de leurs donateurs, sans financement public ni influence extérieure. Malgré ces mouvements de résistance, les chiffres qui résultent de la pêche à la baleine ne sont pas beaux à voir. Entre 2019 et 2022, la moyenne annuelle du nombre de baleines tuées dans le monde est d'environ 1200 à 1400 baleines par an, et ce, sans compter la pêche illégale et les 300 000 dauphins et baleines qui meurent chaque année après s'être empêtrés dans les filets de pêche ou dans d'autres équipements marins. La baleine étant au sommet de la chaîne alimentaire de l'océan, les scientifiques prévoient que 90% des récifs coralliens de la planète disparaîtront d'ici 2050. À notre échelle, cet impact peut être diminué en soutenant des associations comme Sea Shepherd et en adoptant un régime plus végétalien. Si cet épisode vous a plu, je vous conseille d'aller regarder le documentaire Sea Spiracy que vous retrouverez sur Netflix et qui vous fera découvrir une vision de l'industrie de la pêche assez différente de ce à quoi vous vous attendez. Merci beaucoup de m'avoir écouté et sur ce, je vous souhaite une très bonne journée.
0: Eh bien, merci Héloïse pour ce merveilleux voyage dans les océans à la rencontre des baleines.
2: On va essayer d'aller

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0: Il est 2h du matin.
1: Il est 2h.
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